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0: Clément Méric est décédé après une violente bagarre avec des skinheads hier soir en plein Paris.
1: Un étudiant engagé, militant, antifasciste et proche de l'extrême gauche, il est décédé il y a quelques heures à l'hôpital.